5858. On est déjà une lune, mais oui, tcham jiji tout mec Y, pour te retenir à l'envers. 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I23, venir nous en 23.

au 66, Côte-Ouest, Nord-Côte-Ouest, au 66, 66. Lettre Y.

B8, une horse, B8. Lettre Y à l'endroit seulement. Bon pour 2500 $.

0: B5, peut-être B5. Mon Dieu, ça. Oui, mon Dieu. Vérification de carte. Dossier de manoir. Bingo, Dieu. Bingo à la lettre Y. Prochain tour. Sixième tour. Carré de 9. Bon, pour 5 000 $, la couleur des cartes vert. On est Shibiru, Tachigalmocha, pour un montant de 5 000 $. Numéro de la carte?
1: 39488.
0: Le numéro de série?
1: 6451817.
0: C'est juste
1: 5, 23, 40, 34, 49, 68.
0: Bingo, félicitations.
1: Merci, commandant.
0: Yamé.
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0: Une seule gagnante à la lettre Y. Y.

On est rendu au sixième tour, carré de neuf, avec une boule frimée. La couleur des cartes, vert, Shibegut, Chigalmocha, pour un montant de 5 000 $. La boule frimée. J'ai 50. J'ai 50. Vous fermez le B10. Kotano. Ivan Nihono. I30. Nashtano. N40. Neuno. J'ai 50. J'ai 60. Kotoasano. Maklo. 70. Nihosano. Pegajer. 1 minute.

Alors, on est sur sixième tour, carré de 9. Bon pour 5 000 Prochain numéro, Minacci de Hunter Whitman au 68, Côte d'Ouest, Nord-Roche au 68, 6-8.

J'ai 46, amené au noir au doigt. J'ai 46, 4, 6. Carré de 9. D'autres scènes, Manon, allons. Vérification de carte. Bingo, déjà. Bingo pour le carré de 9. Prochain tour, septième tour, lettre X avec une boule frimée. La couleur des cartes rouge. Pour un montant de $2500.

J'ai plus de moyens.

0: numéro de la carte.
1: 21-545.
0: Le numéro de série.
1: 0-18-58-01.
0: C'est dans mon nom.
1: 16-18-30-32-40-60-46-50.
0: C'est bien, Eugène. Félicitations.

0: Numéro de la carte.
1: 26 399.
0: Le numéro de série.
1: 018 58 01.
0: C'est juste d'or, non?
1: 16 21 30 32 40 46 50 55.
0: Bingo, félicitations.
1: Merci.
0: Yamé. Une autre vérification de carte.

0: Numéro de la carte?
1: C'est le numéro 26-393.
0: Le numéro de série?
1: Attends, si on veut, ben c'est ça. Là. Le numéro de série, un instant, s'il vous plaît, 0-185-801.
0: Vos numéros?
1: Parfait. Les numéros 23-16-18, le frais 40-32, 50-46-56.
0: Bingo, félicitations.
1: Merci beaucoup.
0: Yamé.
1: Bonne soirée, merci.
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0: Trois gagnantes au sixième tour, carré de neuf.

On est rendu au septième tour, lettre X. X. Avec une boule frimée. La couleur des cartes, rouge. Pour 2 500 $. La boule frimée. Au 67. Kotoa Sadwan Nihos. Vous fermez le B7 Nihos. I 17 koto noir nihos, i 27 nih noir nihos, j'ai 47 néo noir nihos, j'ai 57 peut-être de noir nihos, maglo ou 67 koto asset noir nihos. Déjà, pegue de juste une minute. On va attendre une minute. La boule frimée, les 7 pour la lettre X.

Alors, on est à la boule frimée, les 7 prochains numéros, Minatsu da 100 man, E-size. Votre noir au E-size.

Voilà, il n'y a pas de bingo. On continue à la lettre X. Prochain numéro. I-25. I-25.

0: Doucement, nous allons vérifier sa carte. Bingo, je tiens bingo à la lettre X. Numéro de la carte.
1: Numéro de la carte, c'est d'autant. 49-161.
0: Le numéro de série.
1: 04-66-143.
0: C'est
1: B3, B7, I-25, I-27, G-47, 46, 68, Max 70.
0: Bingo, félicitations.
1: Yes, sir.
0: Yamé.
1: Yamé.
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0: Une seule gagnante à la lettre X, PX, on a la Y7, vous d'accord.

On est rendu au huitième tour, moitié-moitié. Trois lignes, le shipment avec Chit pour un certain montant. La couleur des cartes, lime, oui, weapon, shibigwood, chigalumwacha. Une boule frimée. La boule frimée au 74, Nihua Sotnoahunu, vous fermez le B4, Nu. B14, Kotonoahunu. I24, Nihonoahunu. N34, Nashitonoahunu. N44, Neonoahunu. G54, Pedetetetnoahunu. Au 64, Kotoa Sotnoahunu, Maklo au 74, Nihua Sotnoahunu. Alors, on est sur une pause musicale.

Alors, on est sur la boule frimée, les quatre. Trois lignes, le shipment avec Stitt. Enfin, certains montants. Prochain numéro, Minati Tarjuidman. Au 72, Nihua Sanoa Hunush. Au 72.

N41, néonompé. N41. Excusez. Pardonnez-moi. Au 62, Kotoa Sadoa Honush, au 62. Huitième tour, moitié-moitié, trois lignes, l'achèvement avec Stitt pour un montant de 3 704 $. I-27, Nihonua Honihos, I-27.

0: Au 65, doit se nord peut-être au 65. D'où c'est le manoir à l'homme, vérification de carte. Bingo, déjà, bingo. Aux trois lignes. Prochain tour. Neuvième tour, lettre L, en folie pour 5 000 $. Et on continue la carte pleine pour 20 000 $. La couleur des cartes, jaune, mouillante. Tchigalouacha. Machiné, médouacha. Lettre L, en folie, mac, la carte pleine. Numéro de la carte.
1: 34400.
0: Numéro de série.
1: 737 0817. 1 14 3 20 27 19 24 23 41 54 53 74 65.
0: Bingo, Jen, félicitations.
1: Merci.
0: Yamé.
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0: Une seule gagnante. Huitième tour, moitié-moitié. Pour un montant de 3 704 $. Le prochain numéro que j'aurai nommé, j'ai 56. Des noirs ou toi, c'est une bonne idée.

On est rendu au 9e tour. Lettre L en folie pour 5 000 $. Et on continue la carte pleine pour 20 000 $. La couleur des cartes jaune. Oui, ho, oui. Tu vas le mot. Premier numéro, où est-ce que tu dois rentrer, oui, demain? Au 75, Nihua Sadnor, peut-être au 75. L en folie ou bien seulement le L? Ok. N44, néo noir ou néo, N44. Alors, on est sur L en folie. L, mon petit H.

Windows 10 manualum, vérification de carte. Bingo à la lettre L en folie.

0: Numéro de la carte.
1: Le 45-725.
0: Le numéro de série.
1: 094-05-01.
0: Vos numéros.
1: 11-28-31-51-63-67-75-61-65.
0: Bingo, félicitations.
1: Merci.
0: Yamé.
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0: Un seul gagnant à la lettre L en folie qui se mérite un montant de 5 000 $. On continue pour la carte pleine. Pour un montant de 20 000 $. Prochain numéro. Minette d'Andrew Whitman, j'ai 56. Peut-être de Noir-Rodois, j'ai 56, 5-6.

J'ai 50. Peut-être, non. J'ai 50. La carte pleine. On joue pour la carte pleine. I-27, ni noahu ni hos, I-27, 40, numéro de nommé, je n'ai pas de nom, je ne suis pas de nom.

au 70 Nihua Stadno au 70 70. Dosen Manogalum, vérification de carte.

Fausse alerte, on continue. Prochain numéro, Minachi dans Juidman I24, Nihnoahunu I24.

0: I-18, côte noire une roche, I-18. Dos-Saint-Malo, allons, vérification de carte. Bingo, Jaja, Haxnew, Ogalo. Bingo, à la carte pleine. Prochain bingo demain soir à 20h, toujours 47 numéros avec le cumulatif. Cumulatif qui est rendu, je pense, à 27 000. Numéro de la carte
1: 45798.
0: Le numéro de série
1: 09-405-01.
0: Je suis dans un homme.
1: 7-9-11-10-4-24-18-30-25-28-39-40-43-41. 48, 46, 59, 56, 51, 69, 66, 63, 75, 65.
0: Tu viens, Eugène, félicitations.
1: Merci.
0: Yamé.
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0: Une seule gagnante à la carte pleine qui se mérite 20 000$. Le prochain numéro que j'aurai nommé Bédo, c'est Cotonou, on est maintenant pas 8 et demi. Demain soir à 20h. Alors, on est. Il y a mes jésus dedans.

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1: Hey, sur la bande FM, Odewahatcha. Il y a Apollo, Eric et Danny à l'écoute de l'émission DJ Live. J'espère que vous allez être là jusqu'à la fin. Non, Abdelbushkan. Bienvenue, Minat Pega. Bonsoir tout le monde, Eno. Bienvenue premièrement à la deuxième heure, au moins j'ai Zubnian, Eno. La deuxième partie de trois, tu sais, c'est trois heures toujours non-stop. Côte Sitmouk, Eno, le Spotlight à 22h30, ma pegnatum à chaque demi-heure. Tu as une nouvelle musicale pour commencer, nous, à 22h30. Et on continue, nous, les hostilités jusqu'à minuit. C'est parti, nous, de toi d'autre, du chaîne de Palace.
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1: Hey, premier spotlight, et nos celles, et nos deux, 22h30, à 10h30, Miam Pushton. Dédicace Pionoche, en 2017, l'année Tom Petty meurt à l'hôpital, et nos quelques heures après une surdose accidentelle de médicaments chez lui à Malibu. Et oui, on peut mourir de surdose de médicaments. Il n'y a pas juste de surdose de drogue. Les médicaments, c'est de la drogue. Tu sais, je crois de la drogue et non prescrit. Il était à quelques semaines de son 67e anniversaire. Pendant une autre longue carrière, Tom Petty a eu plusieurs hits dans le top 5 américain, incluant nos Don't Do Me Like That, Refugee, McKinney, I Won't Back Down, My Learning to Fly, les plus connus, tu sais, en 2017. En 92, la vidéo Erotica de Madonna, elle nous fait ses débuts sur MTV, tu sais, la musique sur télévision, MTV, la chaîne musicale, dirigée par le photographe de mode aîné Fabien Baron. La vidéo a été bannie après seulement trois présentations. Il n'est pas approprié pour un auditoire général, non. Néodni Sihoun est le représentant du réseau de télévision. C'est pas approprié pour que Snow Encha, puisque la toune, c'est Erotica. C'est très, très, très, c'est très osé. En 82, pendant un concert bénéfice, Peter Gabriel joue avec Genesis pour la première fois depuis qu'il a quitté le groupe en 1975. Mahmoud Abedjian, on sait que Phil Collins avait pris la relève et non devant le micro. Ça s'est passé en 82. En 71, Rod Stewart, Rod the Mud, et nous passons cinq semaines au sommet des palmarès, des singers comme Maggie May, Ma Reason to Believe, on est les plus connus en 71, bien sûr. Il y en a eu d'autres, il y en a eu avant, il y en a eu après. En 2004, il y a Bruce Springsteen, R.E.M., John Fogerty, et d'autres, et nous commencent la tournée Voter pour le changement, Vote for Change, un voyage musical à travers les swing states américains. Ça s'est passé en 2004. Pour terminer, ce premier spotlight, les nouvelles musicales,

0: en lumière en 2011 le bassiste de Kiss, Jane Seaman. C'est une histoire monnaie, ça, au Tilly, non, mais c'est peut-être une Norvégienne. Connu pour sa langue très, comme un vipère, surprend le monde lorsqu'il se marie avec sa copine de longue date. C'est un modèle, ça, la modèle canadienne Shannon Tweed. Je me demande pourquoi ça surprend le monde. Pourtant, c'est une copine de longue date. Il n'y a rien de surprenant là. On continue nos prochains, nos spotlights et nos. C'est à 11h, tu sais, à 23h et nous. Donc, je vous y attends et nous pour d'autres anecdotes et nous, d'autres histoires et nous. Je garde et nous la surprise, l'effet surprise, l'effet wow. Ça va être à 11h. En attendant, tu dois donner Sure avec une Strong Enough, une de mes favoris, tu sais, de son album est nous sorti en 99-2000. C'est parti!
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1: Hey, le temps nous d'un deuxième nous spotlight et nous je vais vous parler nous de voyants nous qui lisaient l'avenir parfois, nous, il y en a dans les marchés aux puces avec une boule de cristal, une diseuse de bonne aventure. Moi, que celle-là, c'est un cas, tu sais, nous. Le voyant, nous, qui lisait l'avenir, et nous. Vous n'êtes pas une, ok, nous. Imaginez, nous, vous allez voir un voyant, nous, pour connaître votre avenir, votre futur, vos chances de gagner à la loto. Il y en a qui croisent, il y en a qui payent pour ces affaires-là. Vous vous attendez aux cartes de tarot, à une boule de cristal, mais de droite, nous, aux lignes de la main, ces affaires-là. Tu vois. Mais en Chine, en 2016, un homme est devenu viral avec une méthode beaucoup plus particulière, tu sais, pour lire l'avenir. C'est une courte vidéo publiée sur des plateformes chinoises à Miaopai, si je prononce bien. Ça s'est passé, non, le 8 septembre 2016. Un homme, et non âgé, un homme quand même âgé, portant des lunettes et tenant, et non, des béquilles, des béquilles, à côté d'une femme. Selon la personne qui a publié la vidéo, ça, je vous rappelle que c'est une vidéo qui est devenue virale, né, le voyant qui voit l'avenir. L'homme, et non, prétendait pouvoir, et non, prédire l'avenir d'une femme en lui touchant les seins. Vous avez peut-être vu la vidéo. Le voyant utilise, et non, des moyens, non, tout à fait uniques, en touchant, non, avec ses mains, la poitrine, les seins, non, de la femme. Évidemment, la vidéo a rapidement, non, fait réagir, non, sur les réseaux sociaux chinois. Certains internautes trouvaient la scène complètement déplacée, tandis que d'autres se demandaient, non sans humour, quelle méthode le voyant utiliserait, nous, si son client était un homme? Tout le monde dit, mais non, vu qu'il peut poser sa main pour voir l'avenir, pour prédire l'avenir dans le sein d'une femme, mais pour ce qui est d'un homme, et non, ou qui pose, et non, sa main, une chose est certaine, pour connaître, et non, l'avenir, les lignes de la main restent quand même, et non, un peu moins compliquées, ça. En Chine, non, à Miaopai. Ça s'est passé le 8 septembre 2016. Non, on ne sait pas ce qui est devenu l'homme, mais c'est quand même, une méthode tout à fait révolutionnaire, et non, mettre la main sur les seins d'une femme et prédire l'avenir. Peut-être que ça marche. Essayez pas ça à la maison, et nous, si vous n'avez pas d'expérience. Et Oulana, c'était le blog, et nous. Mais c'est vrai, ça, ça s'est vraiment passé, nous. C'est pas une blague. Si j'ai des histoires sur la suite de cet homme, et nous, qui prédit l'avenir d'une manière, et nous, tout à fait unique, et nous, je vais vous en glisser quelques lignes à l'émission. Oulana, on continue. Prochain blog, et nous. Prochain spotlight. À 23h, 7h30. On repart la machine.
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1: Hey, avant la ritournelle, c'était Upside Down. Et l'incroyable, you know, la fabuleuse Diana Ross. Justement, Diana Ross, je suis fan. Je suis même allé le voir, you know, il y a une couple d'années, tu sais, à Montréal. Le spotlight, you know. On va y aller, dit chez nous. On va mettre les points sur les i. On va mettre les choses au clair. La théorie du complot, là, est-ce que l'homme est allé sur la Lune? On va mettre un terme à ça ce soir. Ça. Le 20 juillet 1969, Neil Armstrong pose le pied sur la Lune. Mais depuis plus de 50 ans, une théorie persiste et persiste et persiste. Et si tout avait été tourné dans un studio? Ça me rappelle un bon film, et non, ça me tente de le regarder. Ça. C'est une idée, non, qui rappelle, et non, le film, et non, Capricorn 1 en français, et non, sorti en 77, et non, dans lequel une mission spatiale est entièrement truquée dans un décor de cinéma. C'est un très bon film pour ceux qui l'ont vu. Je pense que à donner, on voit, you know, le joueur de football, you know, lui qui a assassiné sa femme. J'oublie le nom. Les sceptiques, you know, soulèvent, you know, plusieurs détails par contre. C'est quand même, you know, y a quand même le doute est là. Pourquoi le drapeau semble-t-il bouger sans aucun vent? Comment ça se fait que le drapeau qui ont planté sa lune semble comme flotter, bouger, tandis qu'il n'y a pas de vent? Pourquoi aucune étoile apparaît sur la photo vu qu'ils sont sur la lune? Pourquoi on ne voit pas d'étoiles autour, tu sais, vu que c'est dans l'espace? Les appareils photo à l'époque, you know, étaient réglés pour la surface très éclairée, you know, et si la perspective explique les ombres aussi, tu sais, les ombres, you know, sont à gauche, à droite, devant, derrière. Les ombres sont pas, you know, uniformes, sont pas homogènes, you know. Les ombres, you know, les explications sont pourtant connues. Le drapeau bougeait lorsque on le manipulait. Les appareils photo étaient réglés pour des surfaces éclairées. C'est pour ça qu'on ne voyait pas, you know, la perspective des ombres comme il faut. Et surtout, les astronautes ont rapporté, you know, des roches lunaires et laissé des réflecteurs laser qui sont encore sur la Lune, encore utilisés à ce jour pour mesurer, you know, la distance de la Terre. Alors qu'un gigantesque tournage en studio était perçu, you know, comme un faux voyage dans la Lune, Même après 50 ans, nous, la théorie continue nous, de fasciner, mais les preuves sont toutes là. Tu vois, l'homme est allé sur la Lune. Ça me fait penser d'une Dan Pega au restaurant. Je suis dans un Saint-Hubert assis, puis là, je commande... c'est pas un poulet, c'est quoi que j'ai commandé là? En tout cas, des côtes, Dwendan. Qu'est-ce qu'il a donné le serveur? Je dis au serveur, pouvez-vous me remplacer les frites ou la patate pilée pour du riz? Non, il y avait du riz dans certaines assiettes, dans certains plats au Saint-Hubert. Non, monsieur, c'est impossible de mettre du riz dans vos côtes. Pourtant, là, l'homme est capable d'aller sur la Lune, puis vous n'êtes pas capable de mettre du riz, du simple riz, et non, dans mon assiette. En tout cas, non, juste pour dire, non, c'était le blog, le spotlight, je vais l'avoir à un moment donné, d'habitude, ça. Et que, vous voulez innover, nous, au lieu d'un blog, c'est un spotlight, et non. C'est parti, nous, il nous reste encore un peu moins de 25 minutes à mixer MC Mario à minuit live de Montréal.
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Hey, voilà, et nous, qui complète et nous, nos trois heures de musique, tiens, pour ce soir. Et oui, nous, tchastan, nous, j'étais bien, habdé, m'nubdan. Tu nous souhaites nos régines de t'mieux, qu'as-tu, et t'mieux, que merci de nous avoir accompagnés tout au long de cette soirée. Hey, nous, nous, j'moudiat, nous, t'aimes la radio, comme béton, comme bendogène, nous, l'émission, tiens, merci également. Aux radios partenaires qui assurent la diffusion de l'émission chaque fin de semaine dans vos communautés. Rendi chez nous, Mouniando, Tchirmenuptontia, dans quelques instants, on retrouve MC Mario en direct de Montréal. Hey, je vous souhaite nous, une excellente fin de soirée. Une bonne nuit, Timaino, Menegon mieux que nous. Si vous prenez le volant, pas de texto au volant. Et oui, on se retrouve, Chad, Coach War me dit non. Très bientôt pour une autre aventure Dance Music. Et oui, c'était DJ Moïse. Et oui, Yamé.

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Les paroles. René, j'ai eu de ma tête, j'avais dans le hit bingo, rien, non. Tchéouan. Et 40 numéros, je vous dis, maintenant, non, dans le hit, dans le monde, avec quoi, toi, ce monde, je vais te dire, à New York, et même si tu me dis, j'avais 8 ans, non. René, moi, dans le hit, qui tient bingo, tiens, Tidatman, nous déhouanais, Tévisan, Tidatman, Nihon, Dabashouhan. René, tiens, Nino, dans le hit. Puis nous, on s'en va, nous, on a des bingo. Bon, d'un bingo, man, d'autre. Ah, bah, mardi, minute, n'a pas bingo, on s'en a, j'ai pas d'autre. René, quand je crois des héros dans ce, c'est moi, j'y t'en vois. Oui. René, dans le temps, petit la claque.

Aurélien, mais toi que Michel Richard, Michel Richard, Michel Auvin, bah, attendez, moi j'ai suis New York. Bah, putain, il y en a de moi, Joe Dassin, attends, choc. Donc, toi, il y a une stotte. Oui, Joe Dassin, oui, Joe Dassin, mon ami. Oui, j'entends Joe Dassin, mon ami. Oui, j'ai bien toi qui joue dans ça. T'es, je peux voir. Ciao, mon dodo.

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Renard, rappelle-toi que Gérard Leno. Oh, pas ça. Reste à l'est, t'es voici mon hydro, d'avant, je me suis peut-être sabandagé. Des mots. Renard, dit chez Bédoc, Donald Lautrec, le jour du dernier jour. T'as un oui. Je vais me

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Oui, t'es bon. C'est tout, madame. Oui, monsieur, je suis au régime. Je me suis dit, non, la patate, non, monsieur. 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Tu vois, il y a un très assaut. Mais la fille Pinette peut donner la radio bingo bingo ordinaire. Mais ouais, soir, comme un bingo. Ah non, il chouette. Il chouette. Regardez, il y a un téléphone, il y a un téléphone.

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On a dit chez Bédoc, Dalida, tu vois, j'ai une route, c'est moi, oui, ma droite, tu viens de toi.

Que la ligne montagne. Oh, publicité, monsieur. Monsieur. Bon, il y a le déjeuner au dé, tout en haut, 20 piastres, déjeuner brunch, je sais pas, là. Dossène d'annonée, il y a un bingo du mois, un bingo ordinaire. La fille Pinette m'a tout à que ma petite inche, ni sendine, dossène. Ma tote, ni bingo, bingo 15 piastres, tout un jour, t'as 50 piastres, hey, put tché, one year. T'as mon ordinaire, je vais te frimer, tout à l'heure. Il y a une boule frimée, t'as mon ordinaire, tout à l'heure. La moto, quand il y a des gens qui ont des motos, ils ont des motos.

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1: Mais non, j'ai mouté. T'as rien à voir. Regardez, à

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Oh, si, oh, non, oui, oui. Et puis une rondeur, on va se poser pour s'arrêter, j'attends mes deux tiennes. Les cigarettes, mes deux tiennes, que tu t'abandonnes dans nous ni rien à dire et ta oui ça dans nos têtes oh tu viens dans nos taïnes où est-ce que tu nous dans où est-ce que tu taïnes où est-ce que tu viens ça huitaine là on doit avoir ça n'arrête huitaine là il faut les voir ils ne payent pas comme ça quand on se connaît là on est tous sur une chemin et aussi on dit moi des formalités on y est dans nos on a dit de base, moi, stade d'oeil, oui, t'en d'a, ou tu vois. Moi, stade de bain, j'en en dois d'in de base, moi. Tu vois, moi, stade de bieux, et tu n'as. On a dit, aïe, n'est-ce que les millionnaires soient fidèles, ou haïe, ou benignettes.

Taïwan de gagner dans les rênes avoir des millionnaires. Taïwan 2 dans le café, tout modeste, mais pétrané au café, ça. Et comme les gars, ils ont dit. On a un bon matin, ils sont une autre. Ça, c'est ta manne, bien, tu as brûlé de me demander, mais on a venu, mais on est mieux.

0: toujours.
1: Tu es dans un roman. René, nous avons dit et oui, que moi, tu es moi, je suis si mort. Alors, ma tombe, ni autre. Nous, trottinette, qu'on va pas t'en aller, mais, ni pays, j'y vais, la roulette, moi, quelque, hab de venir, nous, à son stroine, une autre, nous, et mot. René, si, n'y a pas de mort, ma voix, de sécurité. Non, il y a un peu de temps, il y a un peu de temps, il y a un peu de temps, il y a un peu de temps, il y a un peu de temps, il y a un peu de temps, il y a un peu de temps, il y a un peu de temps, il y a un peu de temps, il y a un peu de temps, il y a Wana ban, es ko te ga ino am stamman nat ke indo asim ta. 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

La fille Pinette et Bédmoné, la radio. Tire tante, t'as mouru de moi. Bédmoné, la radio, tout. La soirée, mouni, sendin, bingo ordinaire, avec un bingo spécial du mot. Ah, bah, c'est d'ailleurs. La fille Pinette, me tout tout. Comment tu t'es? Tu t'es 5 ans, je me tout tout. Ni sendin, bingo, tiam, bingo, comme bingo du mot. Oh, d'arrêt, bingo spécial, 15 piastres, tout en indien. Rémiot. Attends, je suis en train de dire, oui, mende. Faut d'arrêt. Attends, je suis en train de dire, oui, on est en train de dire, j'en ai eu l'idée, tu sais, vous voyez donc, les portes, comment on est au droit, c'est très grave, on est au droit, les portes du pénitencier.

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Et je restais tourné, Michel Fugain, je répète, non, chapeau, toi.

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Une quoi ce soir, là? La dinde du soir. Dino, oui, t'es dina, mais c'est trop moi, là. Oui, y'a nous, c'est trop bien, mais tout. 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Le bingo va commencer à 20h. Les coûts des blocs sont à 15 piastres plus la moitié-moitié, une piastre. René, 15 piastres, faut rendre les blocs au dans 7. Ma paye, faut rendre moitié-moitié. Pour te retenir le bingo du mois, j'ai au dahin de stade, ma hibe. Je suis amie, là. Et moi, oui, bingo, j'ai oui, tout ça. René, 15 piastres au dans 7. Pendant le bingo d'octobre, novembre, pas de minage retourné, et bingo du mois, 20 piastres qu'elle redonne. Dindit. Dindit, mon corps. René, j'ai besoin que je dis Eric, Nathalie, Narmato. T'as demandé la musique. René, t'as dit les paroles, j'ai tué, pas de mourir. J'ai tué, oui, non, j'ai tué, pas de mourir.

Nathalie, trop jolie Nathalie, donc je me souviens de Nathalie. Ouais, non, mais toi, René Beau, bon matin, idiot, toi, Simja, qui m'escati, Joël, ma Eric, ma nous tomo samit chez moi, j'avais autant de choses à ban, ma nid au dire, on arrive chez ma jeune bébé Simnan, Daniel, bébé Daniel, notre bébé, ayant un bébé en toilette, ma Isaïe. Ah, c'est Oui, j'ai rien de moi, mais de moi. René, vendredi m'obsède.

Non, non, mon gars. mon Bruno. Moi, je t'adore les paroles. Mon Bruno. Bon, bon, je Non, c'était. Non, c'était où c'était une année. Où t'es, j'ai un chat dans la gorge, là, il y a longtemps. Bon matin, et Dano, Yvon, ma nid, ma hostesse poteau, ma Catherine dans ma auto-hum, penapit chez moi, mon him, junior, ma Mylène, ma Chanalise, aïe, ma Denzel, ma Roselyne, ma Lisa Kate, ma Sébastien, ma Cody, ma Sakura, ma Né, Corsehis, nan, bébé, Lisa Kate, son bébé, j'en stop, si ou bébé, Swenda. Ma Yad Nazar, Marshall, ma sa voisine, ma oui, moi Sonia White, et Chiwana White. Ha ha ha ha, na brutale, oui, na. Rona, une bonne journée, Sonia, passe une belle journée. bonne journée, passe. Rona, compétit. Passe une belle journée, Sonia, que le soleil est avec toi. que Dieu te bénisse. Que Dieu te bénisse. Oui, bonne journée, Ida, nous, ça, t'es dans la main, madame, t'as pas voulu rajouter une séance d'immigration. T'as pas voulu s'immigrer. Tu vois, il dit non, quand on a une chance de quitter ton nom, des vachements, je t'en ai un scanner, non, j'ai rien de pire. On a dit, ouais, bon, non. Moi, tu chouais, peut-être, vraiment, un scanner. C'est un peu de rallye, des vrais, une réunion, et pour une dame, on est comme moi. On a une bonne journée, d'autres. Sonia Mainen à Jack. On a dit chez Bédoc, Françoise Antilles.

Il y avait une cité riche. Je donne ça au dé. Il y a une riche bombe d'en haut, je vois ça. N'attendez de ben mouvement, mais je vois ça. Oui, il y a la salle, ou les deux, dans une bombe d'air, dans une des chars, dans une rame dans noir. Dans une rame, j'aurais de pêcheron avant, un bombe d'air, mais j'ai dit de non. Quand une rame dans l'autre, qu'il y a eu un hanan, pour j'y vis, un petit droit. Hanan, ou un, pour j'y vis, un hadjit. Tito, mais oui, deux, j'ai dit, oui, j'y vis, un bon don, non, oui. On ne dormit pas ni plus. Et t'as vu. Né dans le voyage, je peux pas dire, mais dites-moi, mais ça, moi, c'était une hygiène, je suis sûr. René, tu te vas, je me suis dit, on a eu une garde, ben, de gagne, déjà. Né, t'as vu, j'ai tiré de toi, non. Ton nez, où est-ce que tu en es, ben? Où de toi, ni, ouais. J'ai dit, non, oui, je vais avoir un don de vie. Ok, reste détenu, c'était terre. Dès qu'il nous a mis la rue de l'église, on a gradué des tonnes, on a dit, on a dit, on a dit, deux rues, mon tonnier, ma première rue, ma deuxième, la rue de l'église, ma deuxième rue, on a dit, on a 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Ah! Mon Dieu, Anna, ma soeur d'été, c'est ça. Où c'était? Où s'en dit tout d'un nom? René dit, pas mon stade de tourne, il y en a. Non, tous les garçons et les filles, on a dit, moi, j'ai dit, ma ouine, il y a un an, j'ai dit, moi, vous, Han, où il y a un stade de suave. J'ai un nom de mon dame. On est à la maison de la maison de la maison de la maison de la maison de la maison de la maison de la maison de la maison de la maison de la

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Voilà, un petit la vie. 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Le bingo va commence a 20 heures. Les coups de bloc sont à 15 pièces plus la moitié-moitié. Oe di bingo dit ko ha bet gen o darsen na hoch te beigen. Gout nyas a hout. Peut-être tout dans le monde, il y a pas si vous êtes dans le l'autre manière de donner une péquoise. Où je me suis dit, ah oui, écoute, tu as l'autre mot, j'ai dit, je ne suis pas ma paye. René, nous, tu es ma tante, tu es bien, tu es bien, tu es bien, tu es bien, tu es bien, tu es bien, tu es bien, tu es bien, tu es bien, tu es bien, tu es À la police, viens faire un tour chez moi. Aïné, viens faire un tour chez moi dans la police. René, bon matin, nous tomino, je reste dans la banyuk. Les tweets, t'en démarre à mon nez, des potes, man, y gagne, y m'y ou tout ça, et puis je capte man, as, n'a gagne, maintenant les arrêts stop. Ah oui, ça, ça va être évident. Et voilà, je peux nous m'en avant, j'arrête. Ou pas si on a gâché, mais quoi, tu sais, pas d'aller, n'a pas d'aller, n'a pas d'aller, n'a pas d'aller, n'a pas d'aller, n'a pas d'aller, n'a pas d'aller, n'a pas d'aller, n'a pas d'aller, n'a pas 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monsieur Fontaine. N'est-ce que tu en as, ça? T'as tombé, bah? René, bonne journée, la fille! La fille Fontaine!

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T'as une bonne journée, bon matin, il t'en a bébé, m'tien a zar. Bon matin, il t'en. T'as juste un abonné, on est une zaz, zaz. Qu'est-ce que t'as rien à nous, n'est-ce pas? Qu'est-ce que t'as dit, hindo?

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1: 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On est Billy, je dis mince. Peut-être pas.

Et oui, une citoyenne de bien Michel Canapé. Relisez maintenant, on a Michel Canapé, oui, René, il y a du bingo, quoi, à partir d'un soir. Il y a du bingo, puis on joue dans ça dans la radio. Avec, quoi, tu n'as pas eu, peut-être, tout ton rap, parce que maintenant, puis, ouais, c'est un gars des tonnerines. Avec nos hausses, tu peux y rentrer, tu dis, non, et puis, on joue. Il y a du bingo à soir, la radio, quoi, à partir d'un. Le bingo va commencer à 20 h. Les coûts des blocs sont à 15 piastres, plus la moitié-moitié, une piastre. L'accumulatif est rendu à... L'accumulatif est rendu à 27 294, 47 poules. Vous voyez, mais... Michel Canapé, j'ai oublié ton... Allez, le chef. Salut, t'as m'adoré, donc.

C'est que je cherchais Michel Canapé. Mais nous avons de mon. Écoutez, nous, comme il était dans une jolie de mettre nos wimbi hum. Vous êtes chez moi, c'est des anges, il nous y travaille à il était dans une jindi shop. Il nous a dans ce jeu, mais c'était très dans une jindi shop. 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René, beau dommage! Il nous a dit, tout simplement, jaloux, mon gars.

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René, Annette Voilin, tu dis, je peux donner Marie-Jeanne Fontaine. Annette Voilin, tu dis, je peux donner Marie-Jeanne Fontaine. Hatcha, wa, m'den, stokcha. René, oui, c'était toi. Isabelle Boulay, parle-moi, il y a des haïnés à vos briques. René, que t'as ton oui dans ma chat. Néa, j'y ouvre.

On a l'habitude qu'Isabelle Boulay, ça parle, moi. Aïe, je peux. Aïe. T'as si chaud d'avoir. On a l'habitude de trouver, tu as la bonne question, il y a la musique, n'est-ce pas, je sais pas si 4 heures. Moi, Annette Voilà-Hash, toc Marie-Jeanne Fontaine. Annette Voilà-Hash, au amour Marie-Jeanne Fontaine. On y met toi, tu pas de mina, et tu vois, tu as un monde de bêtement. Je t'en dis, ou abnot. Hey, Junio! Da Junio! Money, Pink Floyd!

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Bingo, bingo, dans 9-2-7-32-44, bonne fin d'après-midi à tous les gens de cette île. Le bingo ce soir, c'est un bingo régulier à compter de 20h. Le cumulatif au dernier montant, je vais vous donner ça tantôt. Le bingo, la vente des cartes jusqu'à 8h moins quart. Les deux comptoirs, le comptoir de Sotil, le comptoir de Maillot, la vente jusqu'à 8h moins quart. On est la vente jusqu'à 8h moins quart. Wahad Mac, Maillot Tenam. Steve de Bocon.

On a bientôt 40 ans de l'autre côté. Bientôt 40 ans de toi qui ont dit chez le droit qui a la prochaine pièce.

que la ligne des Hellebore Host de Blanc, la grande autorité, vous dites que vous avez 16h25, 927-32-44, LDW 968-85-23. C'est de toi que la chasse à l'orignal, prochaine pièce de la chasse à l'orignal, elle est nommée Tujul.

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On a Steve Arsenault dans le bas de la côte nord, quand tu vois que Steve Arsenault. Je vous dis, c'est Raymond Rouleau, souvenir, Raymond Rouleau, les 10 commandements, de, comme on dit dans le temps de la chasse. Rouleau, tu viens de voir côté Raymond Rouleau, en souvenir, dans les années 1164, les 10 commandements.

On a Marcel Martel, qui a un total cumulatif au dernier bingo, 27 294 avant le 47e numéro. Le cumulatif du dernier bingo, 27 294 avant le 47e numéro, plus la totale des ventes pour aujourd'hui. Le bingo a compté de 8h, la vente des deux comptoirs jusqu'à 8h moins quart. Hommage à Johnny Cash, Pierre Guillemet.

Une bouteille de vin, garde-toi, côté vos aventures, 16h51-927-3244, un dévoilat 968-85-23. Le bingo, la livraison jusqu'à 6h, 6h c'est bon de vente. La vente des cartes jusqu'à 8h moins quart. 27294, le cumulatif pour le dernier bingo avec le 47e numéro. Et vous dites, c'est de toi, Raymond Roland, souvenir, les braconniers.

Et 8, Bobby Tremblay, le passé, le présent, l'avenir, quand de toi, que vous dites que monsieur, que quand on a la salle des chasses, la salle de chasse, a dit une fois que la chasse est arrivée à Daniel Bertrand.

Eh, on a cité Normand Grenier, hommage à Marcel Martel, Marlène Le Temps d'Achat, Daniel Bertrand. Elle dit Erwin Blais, Le Temps de la Chasse, donc Erwin Blais.

ici Raymond Lavoie du duo Ginette et Raymond Lavoie. 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

On a Raymond Labois, d'après Raymond Labois, mes amis les chasseurs, 43, 5h23, 927-32-44, Diwahat, 968-85-23, 27294 cumulatifs pour le dernier bingo, avant le 47e numéro. Et le deux comptoirs, dernier appel de deux comptoirs, jusqu'à 8h moins quart, de Helen Homerson. Les deux comptoirs, Wahat Makemel Yotenam. Fred Bessette, viens de toi que Fred Bessette, Mac Etienne Bessette, Ma Pascal Bessette, je souhaite la prière de l'enfance.

On a, c'est-à-dire la famille B7, regarde, donc Fred B7, Jane B7, Mac, le neveu de Pascal B7. Alors, les élèves de 5h43, moins de 10 minutes, donc 13 minutes, 70 pour une vacante, 927-32-44, des Wahad, 968-85-23. 27294 sur le dernier bingo de 27294 avec 47e numéro. Lévi Bouliam, plus bien, moi, demain.

0: et tout le reste. 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

Oh, they Wendy wants, j'aime le country, quand de l'autre, vous avez 6h, 2 minutes. Ah, bon, nous regardons, nous à la radio, qui m'a dit, boulevard Daniel Vachon, du studio 3. 8h moins quand, Martin, tu devais une autre, 8h moins quand, la vente, les deux comptoirs, se tirent du maillot, à compter de la dernière, la vente de fermeture à 8h moins quand, bon. 8h moins qu'on va nous deux. Mais vous voyez, il y a deux tirs à nous autres. Alice, Mac, Yvon, Vigo. La fin de semaine.

L'automne, quand notre maraud à Montréal, le blanc de Dieu, un Acadien. Un dit, c'est le temps où on dit que tout le monde est le campion, comme le temps de le festival.

Au début, Robichaud, quand même. Donc, j'ai retrouvé mon cœur, quand même. 6h21, que toi, tu es également les Européens. Elle dit, quand même, que les murs d'acier résamassaient.

Pierre Robichaud, j'ai osé la canne de demain qu'on a remonté. On est 6h33, 14 véhicules, selon on est 6h33.

Bonjour, messieurs, dames. Voici quelques extraits de nos pionniers de la musique country québécoise. Commençons avec Marcel Martel, qui a interprété

country québécois. Marcel Martel, Paul Brunel, Lévi Boulian, Roger Miron, de Soldat Lebrun, Édouard Castonguay, Marie King, Wally Lamotte et moi-même, Raymond Rouleau.

un oiseau très joli. Vous voyez, je me suis dit, je suis une de vos années, Mimi. Marc, non, Marc. Marc, je me suis dit, je suis une un oiseau très joli. 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
1: 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Si une personne appelle après la pause de 25 secondes suivant la validation d'un bingo, d'un gagnant ou d'une gagnante, quelle que soit la raison, l'appelant n'est plus éligible auprès de ce tour. 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

Bon, on est quoi quoi j'ai dit déjà une la fille tu es tellement drôle je suis très bien contente. Mon nom c'est la fille. Bon, on est le dernier cumulatif du dernier bingo régulier 27 294. Ah, on est je crois le cumulatif

Premier tour, deux lignes pour 700 $, la couleur des cartes gris. Alors, on est déjà au chicoté, puis bon, on a un shipment avec cette ligne, c'est une dame de Nia, c'est chouette, t'es gagné la note. Ou à bonne route, t'es gagné la note. Premier numéro, au chicoté, j'ai rendu Jimmy Man. B3, Nash, B3.